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0: Live and direct de CKRL 25.15. 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
3: The Price is Right. 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Non, mais Collis, ils l'ont choisi. C'est-tu une joke? 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Plus que ça. 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Ah, tabarnak! Le vieux qui anime, il est vieux en titi. Ah, c'est ben moins pire que dans le public. On dirait des
4: zombies.
3: Well, what the fuck? C'est lui qui a gagné. Ah, oh, il a dû tricher. Mais c'est truqué. Avec le cas des vues, tout est bien arrangé. Moi, en tout cas, j'agirai pas comme ça. Un vrai fou qui chicote. Ah, oh, t'as gagné.

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1: Well, hello! Hello tout le monde, comment ça va? C'est Daniel Gauguin avec vous autres pour une autre émission de Acadien par héritage. Je suis bien content que vous êtes là. Une autre émission de musique acadienne. Mais pour cette émission, on va ajouter de quoi de différent. Un petit peu plus de spice. On reste toujours de la musique acadienne. Mais pour toute l'émission, seulement des chansons qui parlent d'Acadie, d'Acadien, d'Acadienne. Comme par exemple, vous allez entendre Frank Williams nous chanter « Ma petite Acadienne ». Vous entendrez le groupe Réveil chanter « Olé, olé, les Acadiens ». Vous allez entendre Roland et Johnny nous chanter « Acadie de nos cœurs ». Vous comprenez ce que je veux dire? So, pour toute l'émission, c'est toutes des chansons qui parlent d'Acadie, Acadien, Acadienne. So, sortez vos drapeaux acadiens, faites-les flotter dans le vent. On fait comme si on est le 15 août. Puis on commence avec ma version de « Par héritage, je suis Acadien ».

C'était Frank Williams avec ma petite Acadienne. Voici maintenant la chanson qui était la chanson thème du tout premier congrès mondial acadien. C'est Roland et Johnny qui nous chantent Acadie de nos cœurs.

C'était Amélie Hall avec sa très belle chanson « Mon cœur en Acadie ». Bon, mais comme j'ai dit, c'est toutes des chansons qui parlent d'Acadie, d'Acadienne, d'Acadien.

0: C'était Steve Arsenault, un gars qui nous vient des îles de la Madeleine, qui nous chantait de l'Acadie à la Louisiane. Bon, ben là, on va partir de les îles de la Madeleine, mais on se rend en Nouvelle-Écosse, retrouver le groupe Blue, qui va nous chanter un two-step en Acadie.
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2: Ben oui, vous êtes toujours à l'écoute de l'émission Acadien par héritage. Comme j'ai dit au tout début de l'émission, pour cette émission, c'est seulement des chansons qui parlent d'Acadie, d'Acadien, d'Acadienne. Et sans plus tarder, on continue avec Michel Thériault qui nous chante « De retour en Acadie ».

C'était Marie-Jo Thériault avec Petit Acadie. Bon, ben on va passer de Marie-Jo à Natacha Saint-Pierre, qu'elle nous chante « Tous les Acadiens ».

On continue. Ça roule bien, hein? Toutes des chansons d'Acadie. Ben oui, ben pourquoi pas? C'est ça, l'émission, c'est Acadien par héritage. Rien que des chansons acadiennes, ben là, comme j'ai dit, c'est on ajoute ça un notch de plus, puis on fait rien que des chansons qui parlent d'Acadie. Comme Caillouche ici qui nous dit, c'est ça.

C'était Caillouche qui nous chantait C'est ça mon Acadie. Vous savez, Caillouche, son vrai nom, c'est Réginald Gagnon. Il est né à Moncton, lui. Mais il habite maintenant à Maisonnette, au nord du Nouveau-Brunswick. Son tout premier album avait sorti en 1994, intitulé Un vieux hippie. Et là, on venait d'entendre C'est ça mon Acadie, du légendaire Caillouche. Voici maintenant un gars qui est natif de Bouctouche, lui. Puis en 2002, il a sorti son tout premier album solo intitulé « Mes racines ». Tiré de cet album-là, c'est Hurt LeBlanc qui nous chante « La fête en Acadie ». ».

On vient d'entendre Réal Leblanc avec musique country acadienne. On passe maintenant au groupe Acadie Party Band que eux nous chantent Acadienne.

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0: On vient d'entendre Gaétan Savoie avec l'Acadie, le plus beau coin de pays. Et avant ça, c'était le groupe Bourré de joie qui chantait Famille acadienne. Prochain groupe, c'est la famille Arsenault, que eux, ils font une chanson qui me donne manière la fin. Un bouilli acadien. C'est bon, ça. Voici la famille Arsenault qui nous chante un bouilli acadien.
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1: On chante-tu la chanson qui parle du bouillis à maman?
2: 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Êtes-vous prêts, vous autres?

C'était la petite Godette qui nous chantait « Je suis acadienne ». Bon, ben, c'est le temps qu'on commence bien à avoir le goût de faire un petit peu la fête. Un petit party acadien. Ça fallait du bien, ça, hein? Voici le groupe Jigueux.

Prochain artiste de la tonne, c'est un gars qui habite maintenant à Saint-Antoine, dans le comté de Kent, du Nouveau-Brunswick. C'est un de mes bons amis, c'est Marc Babin. Et lui va nous chanter l'été en Acadie.

C'était Marcelo Richard avec un spécial acadien. Ben oui, cette émission ici, elle est pas mal spéciale, hein? C'est rien que des chansons qui parlent d'Acadie, d'Acadien ou d'Acadienne. Voici maintenant Marty Pilleroot, qui nous chante « Mon pays, mon amour ».

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C'était Mélodie Albert qui nous chantait une bonne tête acadienne. On passe maintenant au groupe Moyenne Rig. Eux nous font les Acadiens de par chez nous.

Ah, ben ça va bien, hein? Toutes des chansons qui parlent de l'Acadie, puis des Acadiens, puis des Acadiennes. Prochaine chanson, c'est interprétée par le groupe Nashville en Acadie. Vous allez surtout entendre la voix de Gerald Delhunty, que eux vont nous faire ici, en Acadie.

Bon, ben avec une émission de radio qui s'appelle Acadien par héritage, on n'a pas le choix. Il faut faire un classique de Frank Maillet, mais cette fois-ci qui est interprété par Hurt Leblanc. Ça parle un peu de la butte à Napoléon. N'êtes-vous autres qui écoutent, qui étaient là à la butte à Napoléon? Et j'ai entendu des histoires, c'est supposé que c'était tout un frolic style. C'est ça que ça parlait dans cette chanson ici. C'est le frolic des Acadiens.

On vient d'entendre le Frolic des Acadiens, interprété par Hurt Leblanc. C'était une reprise du classique de Frank Maillet. En voici une autre reprise de Frank Maillet. Un gros merci à Frank pour nous avoir donné toutes ces belles chansons acadiennes-là. On est plusieurs artistes acadiens qui ont repris de ces chansons. Et voici Réal Leblanc, que lui fait sa version de La Reine acadienne.

C'était le groupe Trans Acadie avec Tchè Maudit Fun en Acadie. C'est vrai, hein? On a de la fun en Acadie. J'ai de la fun à vous faire jouer de la musique acadienne, ça c'est sûr et certain. C'est Daniel Gauguin ici qui vous accompagne, toujours pour cette émission de Acadiens par héritage. Voici maintenant Yvan Deveau, qui lui nous chante l'Acadie.

Bon, ben, cette émission tire à sa fin. Un gros merci à toutes vous autres pour avoir été à l'écoute. J'espère que vous avez aimé cette émission ici. J'ai fait ça un petit peu différent que les autres. Non seulement que je vous ai fait jouer de la musique acadienne, 100% francophone au style country, mais j'ai seulement fait jouer des chansons qui parlaient d'Acadie, d'Acadien ou d'Acadienne. C'était belle fun de trouver toutes ces chansons-là. Sais-tu, j'en ai trouvé plusieurs, puis probablement que j'en ai même manqué, mais je vous dis, il y en a beaucoup. Il y a beaucoup de chansons qui ont été faites sur notre belle Acadie. Puis, tu sais, ben on sait pourquoi. Hein? C'est tellement beau vivre en Acadie. On est bien ici. Puis partout où on va, le monde nous dit comment est-ce qu'on est chaleureux. Puis ils aiment notre accent. Puis ils aiment nous entendre parler, nous entendre chanter. Puis c'est ça que c'est. Vivre en Acadie, on a du fun. Bon, ben, je vous quitte avec une des plus belles chansons qui parle de l'Acadie. C'est interprété par mon bon chum Georges Béliveau et son groupe Bois Joli. Voici la très belle chanson « Mon Acadie ». Bye bye tout le monde. On se retrouve la semaine prochaine.

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11: Hey, il fait-tu beau? Le soleil, il est là, là. On s'entend, tout dépend de l'heure que tu m'écoutes ou de la date, évidemment. Mais dans mon cœur, je te confirme qu'il fait beau parce que, enfin, l'été est à nos portes et ça fait du bien. Mais je te dis que dans l'émission, l'heure Espace Franco New Country avec moi aujourd'hui, ben, on est dans une good time vibe. Et ça commence avec Zach, Chico et Benji qu'on écoute à l'instant. Bonne émission. 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

Quand David Pinault dit « Danse Marie, danse », ben c'est Marie-Pierre Gamache qu'on écoute dans le duo de cette belle chanson de David Pinault. Il y a beaucoup de fougue là-dedans, mais quand on le connaît, vous le savez, dans son image, dans son branding, c'est un feu roulant sur scène. C'est assez incroyable. C'est au cœur de tour, là, sa mise en scène. C'est vraiment quelque chose à voir. C'était l'opportunité de le croiser en spectacle. Et c'est tout un numéro, là, vraiment. Tennessee, c'est ce qu'on écoute avec Anthony Godet, un autre duo, pourquoi pas. Roxane Garceau, à leur espace, c'est Franco New Country.

vous avais promis un peu de beau temps dans l'émission L'espace Franco-Nicolas. On vient de m'entendre avec Corps à corps et Tania Martin avec Raph Filon. Ça marche au bout. Vraiment un beau doigt. Je me rends compte que je suis en train de te faire une émission carrément de duo. Mais bon, voilà, je pense que c'est bon. Peu importe, je pense qu'on aime ça. Voici la chanson ici.

parce qu'il fait beau quand on met un bikini. Je suis vraiment mindée à vraiment te mettre la bonne humeur avec la chaleur, le soleil qui est dans mon cœur. Voici, on vient d'entendre Anthony Godet avec la chanson Bikini juste avant. C'était Soleil rosé aussi, ça fait du bien avec Emmanuel Boucher, Léa Jarry, Mégane Lebel. Et là, on s'en va entendre Gab Forêt qui vient de lancer son album avec Appel manqué.

demain n'existait pas, d'éclate qu'on vient d'entendre. Je sais pas ça vient d'où, hein, d'éclate comme titre d'artiste. Je vais creuser un peu là-dessus, certainement. Je vous invite à aller voir les programmations des festivals qui sont lancés un peu partout dans la province, on va se le dire. Il y a du monde qui travaille vraiment à bout de bras là, pour faire des événements. Là, je fais un peu... c'est important pour moi, tu sais, de la météo, là, on va se le dire. Là. Bien souvent, là, il y a 40% de pluie. Oui, mais quand? Puis peut-être que ça n'arrivera pas. Puis peut-être que finalement, si tu sors, ben, tu vas avoir du fun. Fait que, ben, c'est un petit cri du cœur ici. Là. Country City Boy qu'on écoute à l'instant avec Rollin juste après Francis de Grand Prix avec Father on the Go avec Kevin Parra.

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1: Hey, c'était tout pour cette semaine. Merci d'avoir été là avec moi, Véronique Labbé, pour leur espace Franco New Country. J'amasse encore d'autres belles chansons, des nouveautés pour les prochaines semaines. J'espère te faire entendre d'autres bons coups de cœur. On termine avec Rien à battre. Rien à battre, j'en ai rien à foutre. Doug Saint-Louis, c'est ce qui termine l'émission. On se retrouve la semaine prochaine. Bye-bye.

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1: Bienvenue, chers auditeurs, chères auditrices, à la chronique voyage en compagnie des joyeuses traveleuses. Nadia Brisson-Belle est absente cette semaine et j'ai avec moi, de retour pour une deuxième fois, Monique Sénéchal. Et on va continuer notre chronique qu'on avait commencée sur les assurances voyage. Bienvenue, Monique.
2: Merci de l'invitation.
1: Ça me fait toujours plaisir. Monique, c'est une agente de voyage, comme je le mentionnais. Et aujourd'hui, on va continuer notre chronique qu'on avait commencée la semaine passée sur l'importance d'acheter des assurances voyage. Et entre autres, les raisons. C'est quoi les raisons qu'on peut utiliser pour canceller un voyage qui serait couvert par une assurance voyage?
2: OK. D'abord, tout à coup, vous avez un problème de santé, ou que quelqu'un de votre famille ou votre compagnon de voyage ne peuvent plus voyager, c'est une urgence, ou même au niveau du travail, un changement d'emploi où vous devez être sur place, vous pouvez plus partir. Autre chose aussi qu'il ne faut pas oublier, souvent les chiens de service, et vous devez l'apporter parce que votre chien de service et
1: oui,
2: le chien
1: vrai.
2: Est malade. Donc, c'est des bonnes raisons pour annuler. Puis, il y a certaines primes, certaines compagnies qui vont dire, ça ne me tente plus d'aller ou je me sens pas confortable.
1: OK. Non, c'est vrai. C'est plein de bonnes raisons.
2: Ça fait dépendant des compagnies qui vendent ou des primes, les raisons peuvent varier.
1: OK. Donc, j'imagine aussi qu'il y a certains types d'assurances qui seraient peut-être plus flexibles quand on parle toujours de raisons pour annuler.
2: Oui. Il y a des assurances qui ont moins de flexibilité. Il faut que ce soit vraiment justifié. Des fois, ça prend un certificat du médecin qui vous empêche de... ou donc que vous êtes appelé à avoir une chirurgie, ça prend des preuves aussi.
1: Oui, c'est tout à fait...
2: Oui, puis les raisons acceptables varient d'une entreprise à l'autre qui vend des assurances.
1: OK, donc la raison plus de consulter ton agent de voyage pour être sûr qu'on a la bonne couverture qui nous revient puis qui est conforme à nos besoins. Là.
2: Exactement.
1: L'autre sujet que j'aimerais aborder aujourd'hui, c'est une assurance maladie à destination. Explique-moi qu'est-ce que ça veut dire.
2: Bien, quand on prend une assurance maladie avec notre assurance voyage, ça s'applique une fois en voyage.
1: Oui.
2: Ça, c'est pas avant le départ. C'est une fois en voyage. Et disons qu'il y a certains pays maintenant qu'ils vont refuser l'entrée de quelqu'un si on n'a pas une preuve d'assurance.
1: Wow! OK.
2: C'est les plus récents. Puis, des fois, tu voyages avec quelqu'un, tu passes aux douanes, un douanier va t'en demander, puis l'autre ne le demande pas. Tu sais, c'est comme t'appelles aléatoire, des fois.
1: Oh, wow!
2: Mais
1: okay.
2: ça peut arriver que quelqu'un a refusé l'entrée au pays parce qu'il n'y a pas d'assurance.
1: Encore une raison de plus de consulter une agent de voyage, hein, parce que c'est tout des bons petits conseils à savoir avant de partir, puis pour être prêt. Puis pour avoir, tu pars en voyage, c'est un gros investissement, t'arrives, puis tu veux que ça soit tellement fluide, hein, tu veux pas de pépins, c'est des vacances.
2: Fait que c'est vacances sans souci.
1: Oui, exactement, puis tu veux que ça soit bien planifié, puis que t'as pas de casse-tête un coup rendu là-bas.
2: Absolument. Puis pour qualifier, pour savoir si on qualifie, si une personne a une assurance médicale, maladie, la carte d'assurance maladie provinciale,
1: oui.
2: C'est un prérequis de base pour pouvoir adhérer à une assurance maladie.
1: OK.
2: Oui, et puis à destination, si vous avez des assurances, si vous n'avez pas d'assurance, souvent, les services, puis vous tombez malade, les services, ça va être au service de santé publique ou que c'est pas toujours la salubrité, c'est des services de soins de base. Et si vous avez une assurance, on vous offre des assurances au privé. Okay. Que souvent, c'est des meilleurs services.
1: OK. Donc, tu serais mieux servir avec ton assurance que si tu étais un citoyen, par exemple, de, je sais pas, tu es au Vietnam, puis tu es un citoyen, tu auras peut-être un meilleur service si
2: tu as des assurances.
1: Puis tu es un Canadien, par exemple.
2: Oui, absolument. Absolument. Puis c'est un stress de moins de savoir qu'on va avoir des bons services.
1: Oh, tout à fait. Tout à fait. Oui, parce qu'on veut maintenir quand même nos standards. Donc, qu'est-ce qu'on connaît, nous ici? Là?
2: Absolument.
1: Une autre question qui est vraiment importante, c'est comment on qualifie pour les assurances? L'assurance voyage, on s'entend?
2: Bien, puis les primes aussi, comment ils sont déterminés? Bien, pour qualifier, souvent, bien, c'est le médecin prouve votre déplacement. Et aussi, si vous avez pas, faut être stable, dépendant des problèmes de santé, faut être stable soit 3 mois, soit 6 mois, ou même 1 an. S'il y a eu des changements de médicaments, ou si quelqu'un a eu besoin d'oxygène, ou dépendant de la condition de santé. Aussi, même, faut mentionner aussi, même pour certaines assurances, les femmes enceintes, après. Avant la 31 semaines, mais après la 31 semaines, des fois, ils ne sont pas assurables.
1: OK.
2: C'est toutes des choses
1: oui,
2: ben à vérifier.
1: C'est quand même un risque.
2: Oui,
1: c'est un risque. C'est quelque chose qui s'en vient, là.
2: C'est ça.
1: C'est un risque connu.
2: Comment on qualifie? Si une personne n'est pas certaine, elle peut demander, puis ça dépend de l'âge aussi, on peut toujours remplir un formulaire médical.
1: OK. Okay.
2: Et s'il y a des questions, là, beaucoup de questions qui ont non là-dessus, bien.
1: Oui.
2: Ça veut dire que la personne, en bout de ligne, ne qualifie pas pour avoir des assurances santé.
1: Mais c'est un très bon point, parce que des fois, on a des petits problèmes de santé qu'on ne pense pas que ça pourrait affecter, mais en fait, si on répond au questionnaire, ça va l'amener là. Fait que ça nous fait prendre conscience de, tu sais, des risques et tout ça. Fait que c'est vraiment un bon point.
2: Oui,
1: bien. D'avoir cette option-là de remplir un formulaire, en fin de compte, c'est pour nous protéger, nous, là.
2: Bien, je connais une jeune femme. Je vais te donner un exemple. Je connais une jeune femme qui a fait un problème cardiaque. Qu'elle a dû avoir un stent, que tu appelles?
1: Oui.
2: Puis elle n'a pas renouvelé son passeport parce qu'elle pensait, parce qu'elle avait eu ça, qu'elle ne pourrait plus voyager.
1: Okay.
2: Mais ça, c'est un problème de cœur plus minime, dans le sens que ce n'est pas une chirurgie à cœur ouvert.
1: Oui, oui, oui.
2: Ou, tu sais, ça fait qu'elle ne savait pas qu'elle pouvait voyager. Donc,
1: wow.
2: C'est ça, c'est avec les services de santé comme ça qu'on peut, okay. Avec le médecin, qu'on peut vérifier si.
1: Ah, intéressant.
2: Si on peut voyager.
1: C'est un très bon point.
2: Oui.
1: On parle de scénarios, hein. On va peut-être finir notre chronique aujourd'hui là-dessus. Peux-tu m'amener, moi, ça m'intéresse beaucoup, des scénarios où que les gens ont parti en voyage, ils se sont pas assurés parce qu'ils croient pas là-dedans, puis c'est de l'argent gaspillé, puis qu'en fait, il y aurait tellement dû s'assurer. As-tu des scénarios, des histoires à nous raconter?
2: Bien, s'il y a un conflit ou quelque chose, même une tempête tropicale, que tu ne peux plus ressortir du pays tropical pour un autre 5-6 jours parce qu'il y a eu tempête, il n'y a pas d'électricité, les aéroports sont fermés.
1: C'est connu, hein?
2: Oui,
1: c'est vraiment connu, régulier.
2: Oui, c'est ouais. Des exemples où une assurance voyage va vraiment vous dépanner. Il faut payer avant, d'abord, puis après, quand on est de retour, on réclame, on soumet des réclamations.
1: OK. Ouais. Donc, il faut payer quand même de notre poche si que ça arrive. Mais
2: oui.
1: On le sait qu'à notre retour, on fera une réclamation, puis ça va nous être remboursé.
2: Puis c'est souvent pas très long que ça va bien. Bien, dépendant des entreprises aussi, là.
1: Oui.
2: Il y a des entreprises qui sont très efficaces sur le remboursement.
1: Puis c'est un peu notre responsabilité aussi de garder nos reçus, par exemple, puis de s'assurer qu'on remplit les formulaires puis qu'on remplit bien les documents. C'est notre responsabilité en tant que voyageur aussi.
2: Oui, en tant que voyageur, mais si vous faites affaire avec une agent de voyage, ils vont vous aider à soumettre une réclamation si vous avez besoin d'aide.
1: Oui, vraiment, ça, c'est un bon service.
2: Oui.
1: Je pense qu'on a fait pas mal le tour, puis je pensais jamais qu'on aurait assez de sujets pour compléter une deuxième chronique sur les assurances voyage. Merci beaucoup, Monique. C'est vraiment, vraiment important, puis c'est toute la bonne information que nos auditeurs et auditrices peuvent utiliser, puis ça fait partie hein, de cette chronique-là, de bien renseigner, puis qu'on parte en voyage la tête en paix.
2: Exactement, exactement. On vend que du bonheur.
1: On vend que du bonheur, j'aime ça. Merci beaucoup, Monique. À la prochaine.
2: Plaisir.
0: Nous espérons que votre vol s'est bien passé.
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5: Je vous souhaite la bienvenue à votre émission Derrière le volant. J'espère que vous avez passé une belle semaine. Eh bien, pendant que vous allez écouter l'émission, justement, on sera à quelques jours seulement du Grand Prix du Canada. Alors, pour ce faire, cette semaine, Philippe Brasseur est avec nous. Il va mettre la table pour le Grand Prix du Canada. On va faire un retour aussi sur le Grand Prix de Monaco, bien sûr. Alors, c'est le Grand Prix qui précède, justement, notre Grand Prix de F1 national. Marc Bouchard, lui, va nous parler, bien sûr, de son essai routier, le Honda Pilot. Puis on va parler aussi d'un nouveau projet de taxation en Californie pour les propriétaires de voitures électriques. Pas sûr que ça va faire le bonheur de tout le monde. Et surtout, que le gouvernement du Québec a tendance à copier un peu ce que la Californie fait, justement. Alors, j'ai hâte de voir si ça va se faire, premièrement, là-bas, du côté de la Californie. Et après ça, est-ce que du côté du Québec, on va imiter, même du côté canadien? Ça sera à voir. Mais d'entrée de jeu, tant qu'à parler de Formule 1, tant qu'à parler de course automobile, eh bien, on va parler de simulation. Et vous savez que de plus en plus aujourd'hui, les simulateurs sont populaires, pas juste auprès du grand public, mais aussi auprès des pilotes professionnels. Et pour en parler, un spécialiste, vraiment un spécialiste, Emmanuel Belle-Rose, qui est propriétaire de son entreprise, qui, justement, développe des simulateurs de course. Salut, mon cher Emmanuel.
6: Monsieur D.A., bonjour.
5: Emmanuel, tu vas m'expliquer dans un premier temps, mais quelle idée de fou que tu as eue de te garocher, c'est le cas de le dire, dans ce genre d'entreprise, les simulateurs.
6: Tout à fait. Une idée de fou, une idée de passionné à la base. C'est une passion depuis mon jeune âge, depuis bientôt 25 ans. Donc, que je fais de la simulation automobile avec des anciennement des produits très de base, des volants très de base avec des logiciels performants au niveau de la physique, un peu moins au niveau des graphiques. Donc, oui, il y a eu toute une évolution avec ce qu'on utilise aujourd'hui.
5: OK, parce que moi j'ai essayé des simulateurs. Écoute, quand mes fils ont commencé à jouer avec le fameux PlayStation et compagnie, là... oui. Je vais te dire, c'était assez basic. C'était amusant, là, mais c'était quand même assez basic. Là, on a vu dans l'émission Derrière le volant sur RDS, on goûte à un de tes simulateurs. On est loin, mais très loin de ce que j'ai connu au début. Là.
6: Tout à fait. Là. Vous avez la crème de la crème. Ce que vous avez à l'épisode, bon, dans tous les épisodes, là, c'est vraiment le dernier cri en fait de simulateur. Donc, un simulateur 6 axes, 6 degrés de liberté. Donc, on essaie de reproduire les mouvements du véhicule, mais aussi essayer de donner des petits cues, si tu me permets l'expression en anglais, de ce qu'on ressent au niveau des forces G. On n'a pas la prétention de vous dire qu'on vous induit plusieurs G, mais le cerveau, c'est assez pour que le cerveau croit que ben, qu'on est vraiment dans une voiture de Formule 1, par exemple. Ouais. Puis effectivement, le matériel a beaucoup évolué. Aujourd'hui, on est avec des par exemple des volants retour de force, entraînement direct, en anglais des direct drive, qui nous permettent une souplesse, une précision, une force qui incomparable. T'sais, depuis 2015, je vous dirais, les premiers volants retour de force direct drive ont vu le marché. Plus en produits, do it yourself, on fait la maison, on monte notre électronique, on teste nos trucs. Puis aujourd'hui, toutes les compagnies se sont lancées dans les direct drive parce que c'est des produits hyper performants, hyper fiables. Puis voilà. Mais effectivement, anciennement, disons dans les fin des années 90, c'était un peu plus archaïque.
5: Oh oui,
6: mais c'était quand même le passage vers une nouvelle ère, une ère de contrôle. Tu sais, je me rappelle le premier volant retour de force en 99, fait par Logitech, qui était très basique, mais qui nous ouvrait une possibilité de la compétitivité, de la précision au niveau de nos inputs, autant l'accélérateur frein, parce que là, on avait maintenant là, tu sais, de la de la souplesse au niveau, comment je peux dire ça, on avait beaucoup plus de performance en fait.
0: Ouais.
6: Donc, puis aujourd'hui, ben mon simulateur, c'est Tax, c'est l'ultime accomplissement d'un rêve de garçon. Là. Je rêvais un jour d'avoir un simulateur qui bouge, un simulateur qui nous transporte dans le siège pilote.
5: Oui, parce que honnêtement, moi, quand j'ai commencé avec les jeux de mes garçons, j'avais mon plus vieux de mes garçons qui, lui, était vraiment maniaque. D'ailleurs, il travaille maintenant, aujourd'hui, dans le développement de jeux vidéo. Alors, c'est preuve que lui, il était vraiment passionné. Mais les premières fois, moi, c'est une télévision de 26 pouces, un petit volant collé sur la table de cuisine ou la table du salon, et puis écrasé dans mon fauteuil, puis je m'amusais quand même. C'était amusant. Mais là, aujourd'hui, là, tu me parles d'un simulateur comme celui qu'on voit dans l'émission, d'ailleurs. Tu parles d'un simulateur avec un siège qui te donne les sensations comme si tu étais à bord de la voiture. Le volant, le pédalier, même chose. Tu es vraiment à bord d'une voiture de course. Puis là, avec les nouvelles lunettes aussi, virtuelles, la seule problématique que j'y vois... Si vous avez le cœur sensible, il y a des gens qui ont mal au cœur avec ça. Écoute, le plus bel exemple que je peux te donner, un pilote comme Richard Spenard qui a fait les 24 heures du Mans, lui a fait quelques tours puis a dit « Oups, là, faut que j'arrête parce que je me sens pas bien ». C'est un peu normal, ça?
6: C'est tout à fait normal. L'arrivée de la réalité virtuelle, dans les années, environ 2015 aussi, là, en effectivement, oui, l'immersion totale.
5: Okay.
6: Ce sentiment d'être projeté, d'être à la place du pilote. Pour certaines personnes, effectivement, il peut avoir un certain malaise, un peu comme ce qu'on ressent dans les manèges, si on veut, ou sur un bateau. Certaines personnes sont un peu plus sensibles à ça, mais l'important vraiment en réalité virtuelle, c'est d'avoir des outils performants, c'est-à-dire un ordinateur performant qui pousse beaucoup d'images secondes. Donc les fameux frame rate par seconde, les FPS. On doit avoir une image fluide à l'écran. Okay. Pour que la perception du pilote, la perception de l'utilisateur soit bonne. Mais même là, même quand on pousse le maximum de graphisme, la meilleure qualité, la meilleure fluidité, il y a toujours des gens qui ont besoin d'adaptation. Ils ont besoin d'un peu de temps d'adaptation. Je vous dirais que la première fois que j'ai essayé la réalité virtuelle sur un simulateur, ben, la première drift, hein, le premier survirage que j'ai fait, ben, ça m'a induit un petit inconfort là, au niveau du ventre. Là, j'ai senti un petit haut de cœur, mais ça a cliqué. Ça a cliqué super rapidement. Deux virages plus tard, là, je pouvais faire des drifts là, comme je voulais. Mais ça prend un peu plus de temps.
5: C'est ça. De la façon dont tu me parles, c'est que dans le fond, tu as besoin d'un certain temps d'adaptation. Fait qu'il faut être persévérant. Et le cerveau finit par s'habituer ou s'adapter à cette réalité qui est différente de la réalité quand tu n'as pas de lunettes sur la tête. C'est ça?
6: Exactement.
5: Okay.
6: Puis quand le déclic se fait, on veut plus retourner en arrière. Parce qu'on on se rend compte qu'on joue devant un écran 2D qui a pas de profondeur. Puis en conduite automobile, on a besoin d'avoir de la profondeur, on a besoin d'avoir une bonne perspective pour pouvoir trouver nos points de freinage, pour pouvoir répéter nos points de freinage à tous les tours.
5: Ouais.
6: Donc c'est vraiment un bel outil de perception de 3D. Puis c'est vraiment un outil aussi de visualisation 2.0. Tu sais, anciennement, les sportifs visualisaient en tête le circuit, visualisaient leur performance sportive avant de les faire.
5: Ouais.
6: Maintenant, ben on a des outils tellement performants en termes de réalité virtuelle, de simulateurs dynamiques, de logiciels qui sont hyper réalistes, que ben c'est quand même un outil maintenant.
5: Oui, puis écoute, je dois t'avouer sincèrement, comme tu le sais, je suis promoteur aussi de la Coupe Nissan Sentra qui était Micra au début. La première année du championnat, on a eu le bonheur d'avoir deux pilotes, un qui venait des Indes, l'autre qui venait de la Thaïlande. Deux pilotes qui avaient gagné le concours mondial avec PlayStation. Les deux jeunes sont arrivés. Ils n'avaient jamais fait de course automobile de leur vie. Ils n'avaient même pas de permis de conduire. Ils ont monté à bord de chacun une Micra de course. Ils s'étaient entraînés strictement sur sur simulateur. Et si je te dis que on l'appelait Mr. T parce qu'il y a un nom de famille qui est assez compliqué à prononcer, le Thaïlandais a gagné le championnat.
6: Wow.
5: Hey, alors, ça prouve que les simulateurs sont d'une efficacité maintenant absolument extraordinaire, là.
6: C'est vraiment une réalité, genre que. Puis je te dirais que dans un sens, c'est plus facile que dans l'autre. Je m'explique, c'est qu'un pilote professionnel qui a beaucoup d'expérience, qui a l'habitude de recevoir des forces G, a l'habitude de courir et a un peu plus de difficulté à s'adapter au simulateur que le néophyte, le jeune qui a eu des simulateurs toute sa vie ou qui s'est pratiqué sur Gran Turismo et qui passe à la vraie affaire. C'est habituellement, c'est ce qui se passe, c'est qu'on voit que le jeune embarque dans la voiture de course et ça clique. Et il est déjà capable d'être dans sa zone de travail. Il veut déjà battre les temps, il veut déjà retarder son freinage au maximum. Il y a déjà des réflexes qui sont acquis, il y a déjà des trucs qui sont acquis, puis ça le permet d'évoluer à la vitesse grand V.
5: Oui, tout à fait. Et les pilotes d'expérience, comme Richard Spenard, comme bien d'autres, la problématique, c'est qu'en plus, ils ont appris en sport automobile sur des voitures d'une autre époque. Aujourd'hui, les voitures sont beaucoup plus sophistiquées, c'est beaucoup plus évolué. Alors, c'est pour ça que si tu prends un jeune, tu l'habitues sur un jeu vidéo, tu l'habitues sur un simulateur... Je vais dire comme toi, il va arriver dans une vraie voiture. Mais lui, ça va être du bonbon pour lui, là.
6: Tout à fait. Puis on le voit avec Max Verstappen, hein?
5: Ouais.
6: Max, là, il y a quelques années, il avait fait des compétitions sur simulateur. Il avait tout raflé. Puis aujourd'hui, ben, c'est un multiple champion du monde. Puis Max est encore online. Les gens courent contre lui sur iRacing, par exemple, sur la plateforme d'iRacing, qui est une plateforme de compétitivité en simulation automobile qui est incomparable. Au niveau de la physique, au niveau de ses détails, bon, il y a à discuter. Il y a des choses qui font bien, puis il y a d'autres choses qui font moins bien. Mais une chose est sûre, c'est que les pilotes de Formule 1 en profitent de cet outil-là. Parce que les circuits aujourd'hui sont balayés au laser, sont scannés au laser avec des lasers LIDAR qui viennent rechercher la petite précision dans l'asphalte, la moindre petite craque, puis ça permet un réalisme incroyable. Puis en plus, ben, les voitures sont développées avec les détails techniques des ingénieurs. Donc, au bout de la ligne, là, on a une représentation virtuelle de ce qui se passe en réalité.
5: Ben, écoute, je suis allé, entre autres, chez Gazoo Racing. Je ne sais pas si tu connais Gazoo Racing.
6: Oui,
5: ben
6: oui.
5: Je suis allé visiter le Racing Factory en Allemagne. Et je peux juste te dire une chose, c'est qu'il y a une section complète de l'usine qui est consacrée justement au simulateur. Il y a un simulateur absolument extraordinaire qui est là avec des écrans géants, évidemment, là. Et tous les pilotes qui participent au championnat du monde, le fameux World Endurance Championship avec Toyota, doivent aller s'entraîner là. Et c'est absolument extraordinaire. Et c'est ce que j'ai remarqué dans ton simulateur. Le réalisme des images est absolument fantastique. Dans l'émission d'RDS, c'est le circuit du Grand Prix de Trois-Rivières. Et moi, je suis un trifluvien, je connais le circuit par cœur. Et je fais juste te dire que c'est à s'y méprendre. Moi, je trouve ça absolument fabuleux, là.
6: C'est vraiment incroyable. Parce que effectivement, c'est des Québécois. C'est des Québécois, je crois, locaux à Trois-Rivières qui ont refait le circuit au grand complet, justement avec les relevés topographiques. Oui, c'est une représentation quasi parfaite du Grand Prix de Trois-Rivières. Je dis quasi parce que, bon, on tend vers la perfection, mais c'est jamais...
5: Ben non, c'est ultimement exactement pareil.
6: Ouais. Mais... ce qu'on utilise chez Double Apex en ce moment, c'est vraiment un logiciel qui permet les modifications. Fait que ça, c'est vraiment un gros avantage. C'est-à-dire que monsieur, madame, tout le monde, amateurs de course, amateurs de simulation, qui font de la modélisation 3D, ou même les gens néophytes qui décident de partir un nouveau projet, peuvent par eux-mêmes créer un nouveau circuit, créer de nouvelles voitures. Fait que prends la série Sentra. Genre, on pourrait reproduire le véhicule de A à Z. On a une équipe de développeurs, on a un ingénieur en physique qui refait la voiture de A à Z, autant visuellement que physiquement, au niveau de la physique. Et on le circuit de plus en plus trop vert est créé. Donc, on serait capable de recréer une série de façon virtuelle, très près, et réussir à produire des temps très, très proches de la réalité.
5: Wow! C'est absolument extraordinaire. Mais écoute, il nous reste à peu près une minute et demie. Tu vois comment ça passe vite, mon cher Emmanuel. Justement, pendant le week-end du Grand Prix du Canada, si vous voulez savoir ce que les pilotes font, puis avoir la même sensation que les pilotes vont avoir en piste pendant le week-end du Grand Prix, tu as une invitation à lancer à tout le monde, là.
6: Oui, tout à fait. Venez nous voir. 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
5: 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Puis après ça, là, si vous avez vos billets pour aller au Grand Prix du Canada, ben vous prenez le métro, vous traversez l'autre côté. Puis là, vous allez comprendre un peu mieux ce que les pilotes ressentent en piste quand vous allez les voir passer devant vous. Hey, mon cher Emmanuel, bien intéressant. Il va falloir que je te réinvite, j'aurai pas le choix.
6: Ça va faire plaisir. Merci beaucoup, Jacques.
5: Hey, merci à toi et puis surtout bon week-end du Grand Prix du Canada.
6: Merci, salut. Merci.
5: Emmanuel Belrose qui nous parlait justement de ces simulateurs. Et je vous invite là, à Place Longueuil, là, c'est important. Allez essayer ça, puis après ça, traversez l'autre côté, allez assister au Grand Prix du Canada, vous allez tout comprendre. On va aller faire une courte pause. Au retour de la pause, ben on va rester dans la vague du Grand Prix du Canada. On va parler avec Philippe Brasseur qui met la table justement pour les possibilités au Grand Prix du Canada sur la piste.
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2: Deuxième portion de l'émission aujourd'hui, on va consacrer notre bloc entier à la course automobile. Pourquoi? Parce que c'est le Grand Prix du Canada qui sera présenté le week-end prochain. C'est le plus gros événement sport motorisé, bien sûr, au Canada. Et en plus de ça, ben on a un spécialiste, on a notre sommité, si on veut, en sport auto, Philippe Brasseur, propriétaire du magazine Pole Position. Et on va aller le rejoindre du côté du Nürburgring. Ben oui, imaginez-vous, il est du côté de l'Allemagne. Pourquoi? Parce que ce sont les 24 heures du Nürburgring. Alors, salut mon cher Philippe.
3: Salut Jacques.
2: Bon, écoute, ça paraît que t'es loin.
3: Ah, merci. Pour l'instant, c'est plus une fin de semaine où on se réchauffe à boire du café parce que c'est une température typique du Nürburgring avec un temps assez frais et pas mal de pluie depuis quelques jours.
2: Bon, ben écoute, de toute façon, ça va mettre un peu plus de piquant à la course. Il y a beaucoup de participants, je pense, aux 24 heures du Nürburgring, hein?
3: Il y en a un peu moins que les autres années. Il y a seulement 135 voitures. C'est vraiment une année de misère. Non, non, je plaisante, mais oui, effectivement, il y a un peu moins de voitures, mais quand même beaucoup de GT3, GT4, voitures touring car. C'est quand même une course assez exceptionnelle.
2: Oh, oui, tout à fait. Mais on va revenir à la Formule 1, bien sûr. Je veux qu'on parle de Formule 1 aujourd'hui et je veux tout de même qu'on fasse un petit encart rapidement sur les 500 000 d'Indianapolis qui ont eu lieu la semaine dernière. Mais parlons Formule 1. C'était le Grand Prix de Monaco. Charles Leclerc, finalement, la gang l'a abandonné et maintenant, il s'est assuré d'une première victoire à Monaco chez lui. Mais un Grand Prix, quand même, pas des plus enlevants, là.
3: Vraiment pas. Un Grand Prix typique de Monaco. Les 10 premiers sur la grille de départ, c'est exactement le même ordre à l'arrivée du Grand Prix, 2 heures plus tard. Donc, effectivement, ça n'a pas été une course passionnante du tout, du tout. Tout le monde était content pour Charles Leclerc parce que pilote monégasque qui gagne en principauté de Monaco, c'est la première fois dans l'histoire du championnat du monde de Formule 1. Il y avait déjà eu dans les années 20 ou 30, il y a presque un siècle, Louis Chiron, un pilote de Monaco, mais c'était avant la création du championnat du monde de Formule 1 qui avait gagné cette épreuve. Mais là, clairement, Charles Leclerc avec la Ferrari, en plus, tout le mythe Ferrari. Souvenons-nous de la victoire de Gilles Villeneuve avec la Ferrari Turbo en 1981. Donc, il y a toujours un peu, comme à Montréal d'ailleurs, ce mythe d'une victoire Ferrari à Monaco qui est assez fort. Et donc, mais ceci dit, Jacques, à peu près aucun dépassement. Donc voilà, Lance Stroll en a fait quelques-uns. Il a malheureusement touché le rail. Il a une crevaison et s'est retrouvé dernier. Mais sinon, pour le reste, voilà, quand on regarde Max Verstappen, parti 6e, terminé 6e, Lewis Hamilton, parti 7e, fini 7e, je peux continuer toute la liste. C'est typique de Monaco, malheureusement. Les voitures de Formule 1 d'aujourd'hui sont lourdes, elles sont puissantes, mais aussi elles sont très larges. Et par conséquent, c'est impossible de dépasser en principauté.
2: Mais est-ce qu'on pourra... tu sais qu'il y a une nouvelle réglementation en 2026, bien sûr, mais est-ce qu'on pourra continuer à rouler à Monaco à ce rythme-là, là?
3: C'est certain que Monaco, il y a tout le prestige entourant cette épreuve-là. Donc, je pense que oui, c'est la volonté des deux parties. C'est la volonté de la principauté de Monaco. Parce que, somme toute, pendant longtemps, ils ne payaient pas pour avoir la Formule 1. Quand c'était Bernie Ecclestone, ils payaient 0$. Là, maintenant, depuis que c'est Liberty Media, ils doivent débourser un petit peu d'argent. Mais il y a tellement d'argent qui rentre dans le temps du Grand Prix. Faut donner des chiffres tels qu'ils sont vrais. Le Grand Prix de Formule 1 coûte à Monaco à peu près 20 millions de dollars. C'est-à-dire 15 à Liberty Media, puis 5 à peu près à aménager le site. Mais avec rien que la venue, la location des yachts dans le port de Monaco, tous ces bateaux de luxe, ça leur rapporte à peu près 80 millions de dollars. Donc pour Monaco, c'est extrêmement bénéficiaire comme opération. Et je pense qu'ils vont tout faire pour garder le Grand Prix, bien entendu.
2: Oui, ben ça sera à voir de toute façon dans les prochaines années. Comme tu dis si bien, c'est sûr que c'est prestigieux. Ça fait partie de l'histoire de la Formule 1 depuis les tout débuts du championnat. Alors, c'est sûr qu'on va s'efforcer pour le garder, mais en même temps, comme je regardais, là, puis je suis tout à fait d'accord avec toi, les voitures sont beaucoup trop grosses maintenant pour rouler dans les rues de Monaco. Les dépassements, c'est impossible. Il y avait un projet peut-être d'agrandissement, il y a eu des suggestions de fait, mais tu me dis que ça fait longtemps que ça, c'est sur les planches à dessin, là.
3: Oui, en fait, c'est un pilote des années 70 qui, à un moment donné, leur avait suggéré ça, d'allonger la piste, c'est-à-dire que pour ceux qui ont vu les courses en fin de semaine dernière, donc c'est qu'au moment où on arrive vers le virage, enfin le virage du portier qui précède le tunnel, Eh bien, un peu avant cela, dans le fond, il y a une petite descente là où Esteban Ocon a accroché son coéquipier Pierre Gasly, d'ailleurs. Et donc, on tourne à droite pour aller vers ce virage des portiers. Au lieu de cela, on pourrait tourner à gauche. Et là, on va chercher une autre boucle avec une autre épingle plus loin dans la principauté. Et ça permettrait d'avoir une ligne droite beaucoup plus longue avant d'arriver dans le tunnel. Sauf que ça pose deux problèmes. C'est que premièrement, ça fermerait complètement certains accès essentiels de la principauté de Monaco. Et deuxièmement, ça ferait en sorte que les voitures arrivent encore beaucoup plus vite dans le tunnel. Et on sait que c'est une zone quand même assez critique, assez dangereuse aujourd'hui, avec des vitesses de passage de l'ordre de 350 km/h. Donc, je dirais que de ce côté-là, est-ce qu'il faut vraiment aller encore plus vite à Monaco quand on voit notamment l'accident de Sergio Perez avec les deux Haas? C'est pas sûr non plus. Donc, je dirais Monaco pose d'autres problèmes si on allonge la piste. Et c'est sûr, Jacques, que vraiment, c'est une situation un peu complexe. Je pense que c'est pas tout le monde qui souhaite qu'on modifie ce circuit.
2: Ouais, ça, je suis tout à fait d'accord avec toi. Mais ça met quand même la table pour le Grand Prix du Canada. Red Bull, il dominait, on sait, il domine déjà depuis quelques saisons. Mais là, McLaren et Ferrari, ils sont dans le coup, là.
3: Ils sont dans le coup, surtout Ferrari, parce que quand on regarde, Jacques, somme toute, on peut dire deux choses. Max Verstappen est assuré de sortir, de terminer le Grand Prix du Canada, quoi qu'il arrive, en tête du championnat, parce qu'il a 31 points d'avance sur Charles Leclerc et qu'un pilote ne peut en marquer qu'un maximum de 26, 25 pour la victoire et 1 pour le meilleur tour en course. Par contre, l'écurie Ferrari, elle est seulement à 24 points de Red Bull, advenant une course catastrophique de Red Bull, et puis une course pour Ferrari qui serait à l'image, par exemple, du Grand Prix de Monaco avec Leclerc premier, 5, 3e, eh bien, Ferrari pourrait se retrouver en tête du championnat du monde des manufacturiers, des constructeurs, au terme du Grand Prix du Canada en fin de semaine prochaine. Et ça, c'est quand même assez inédit quand on voyait la domination de Red Bull en début de saison. Donc, c'est une bonne nouvelle pour l'intérêt de la Formule 1, on s'en cache pas.
2: Ouais. Et qu'est-ce qui s'est passé avec Red Bull à Monaco, là? On a eu des problèmes quand même, là.
3: Oui, c'est clair que cette voiture-là, elle est peut-être un peu trop poussée dans le développement. On a dit l'année dernière, la Red Bull, elle est presque parfaite. Et c'est vrai, quand on regarde, ils ont à peu près tout gagné, à part un Grand Prix, celui de Singapour. Et justement, Singapour était déjà un circuit de ville. Et somme toute, la voiture de cette année, on est allé chercher vraiment un aérodynamisme encore plus poussé, qui va faire que, d'après moi, sur des circuits comme Monza, comme Spa-Francorchamps, comme Silverstone, Max Verstappen, là, il a la victoire quasiment assurée. Mais sur des circuits beaucoup plus techniques,

0: Ferrari, qui a un bon ensemble, un bon compromis, ne va pas être à nouveau très, très près de Red Bull. On peut le souhaiter. Moi, je pense que les McLaren vont être particulièrement compétitifs sur l'île Notre-Dame en fin de semaine prochaine.
1: Oui, mais ben McLaren, ils ont vraiment le vent dans les voiles. Depuis le début de la saison, c'est extraordinaire de les voir aller. Et on pensait que Lando Norris va dominer l'équipe. Mais Piastri, il ne s'en laisse pas imposer non plus, là.
0: Oui, absolument. Puis souvenons-nous qu'au Grand Prix de Miami, au début du mois de mai, si Piastri aurait mérité la victoire s'il n'y avait pas eu la neutralisation qui a favorisé Norris. Mais c'est clair que je pense que les deux McLaren... Et encore une fois, n'oublions pas justement que la victoire McLaren cette année-ci, c'est Lando Norris à Miami. Donc un circuit de ville, mais un circuit de ville assez rapide. Donc je crois que clairement les McLaren à Montréal vont être de sérieux rivaux pour les Red Bull et également évidemment pour les Ferrari.
1: Et évidemment, il y a une autre équipe qu'on va surveiller attentivement pour Montréal. Ben, c'est l'équipe de Lance Stroll et de Fernando Alonso. Aston Martin, on sait que Lance Stroll, bon, est toujours considéré comme un Canadien, toujours considéré comme un gars du coin. Est-ce qu'Aston Martin, ça va s'améliorer? Parce que jusqu'à présent, ça va pas très bien là, de ce côté-là.
0: Tu as tout à fait raison, ça ne va pas très bien. La voiture 2024, elle était clairement moins bien conçue que la 2023. N'oublions pas qu'en 2023, tout le monde l'appelait un petit peu la Red Bull verte parce qu'ils avaient beaucoup copié la Red Bull. Là, cette année-ci, ils sont partis dans des solutions vraiment à eux, je veux dire, qui leur sont propres et un petit peu plus éloignées. Et ils ont tout de suite apporté des modifications aérodynamiques. Et ces modifications aérodynamiques-là ont encore plus retardé, je veux dire, la voiture. On voit clairement qu'ils n'y arrivent pas. Et lorsqu'on voit que trois des quatre derniers Grands Prix, Lance Stroll était mieux qualifié que Fernando Alonso. Moi, je pense que clairement, Fernando Alonso a vu maintenant qu'il n'a rien à tirer de cette voiture. Il ne peut pas espérer de bons résultats cette année-ci. Clairement, c'est une voiture qui n'est pas aussi bien conçue que la 2023. Et je crois que c'est un souci que Red Bull va malheureusement traîner tout au long de la saison.
1: Et ça, je trouve ça un peu dommage parce que lorsqu'on s'aperçoit tout de suite en début de saison que la voiture est mal née, c'est comme si on lançait la serviette et puis là, écoute, ça va à la saison suivante. Et c'est une année de misère pendant ce temps-là. Là.
0: Ah, complètement. D'autant plus qu'en Formule 1, on ne peut faire que très peu d'essais pendant la saison. Avec les voitures de l'année, on peut tester évidemment en simulateur. Il y a énormément de tests qui sont faits en simulateur. Les gens, Jacques, ne réalisent pas toujours que, par exemple, dans une fin de semaine de course, le pilote de réserve, le vendredi, du vendredi au samedi, quand c'est des Grands Prix européens, notamment, ils retournent à la base de l'écurie, ils sont en Angleterre, en Italie ou en Suisse, dans le cas de l'écurie Sauber, pour aller travailler presque toute la nuit sur le simulateur pour imaginer toutes les simulations possibles de course à faire. Dans le cas d'événements comme le Grand Prix du Canada, comment on procède, c'est qu'on laisse des pilotes à l'usine, dans le simulateur de l'usine en Europe, qui va envoyer toutes les choses qu'il aura réalisées pendant la nuit, justement, pour essayer de travailler là-dessus. Et chez Aston Martin, on a notamment Felipe Drugovich, qui est un pilote brésilien, ancien champion de Formule 2, donc c'est pas n'importe qui. Et ce pilote-là travaille énormément sur le simulateur présentement pour essayer d'aider la Fernando Alonso à aller vers d'autres solutions qu'ils adoptent en début de week-end lors des essais libres. Et malgré cela, on voit clairement qu'il y a peu d'amélioration. Donc c'est clairement un souci de conception de la voiture. Et comme on vient de le dire, on ne peut rien faire tout au long de la saison. On est pris avec le problème.
1: Ben, c'est exactement ça. C'est malheureux. Mais bon, écoute, on aura le Grand Prix du Canada la semaine prochaine. On attend beaucoup de monde encore une fois. Ce sera un Grand Prix, je pense, relevé. Mais quand on parle d'épreuves relevées, je suis obligé de dire que la Formule 1 n'avait qu'à aller se rhabiller en fin de semaine parce que j'ai regardé attentivement et avec beaucoup de joie les 500 000 d'Indianapolis. Mais Philippe, quelle course!
0: Quelle course, Jacques! Écoute, je vais faire une petite parenthèse personnelle. J'ai eu l'occasion dans ma vie, avec pole position ou par intérêt de passionné, de voir de nombreux Grands Prix de Formule 1. J'ai calculé qu'en fin de semaine, les 24 heures de Nürburgring, je crois que c'est ma 50e course de 20 ans dans ma vie. Donc j'en ai vu quand même les courses, y compris Le Mans et tout ça. Mais les 500 000 d'Indianapolis, c'est peut-être celle qui me donne encore le plus d'émotion. Parce que c'est exceptionnel ce que ces pilotes-là réalisent à ces vitesses-là. Qu'on aime ou qu'on n'aime pas les courses sur ovale, il n'en reste pas moins que ce sont des pilotes qui sont dans une voiture monoplace, à 300. Là, quand on regarde notamment la lutte pour la victoire dans les derniers tours en Joseph Newgarden, le pilote Penske, et Patrick Ward, le Mexicain de l'équipe McLaren, ces deux pilotes se battaient. J'ai regardé les moyennes autour. On était entre 355 et 358 km/h. C'est hallucinant. Il n'y a aucune marge d'erreur possible. Ça prend un talent fou, ça prend un courage exceptionnel. C'est vraiment toute une course. Moi, je dis au monde, si vous n'aimez pas tellement le sport automobile puis que vous voulez regarder juste une seule course dans l'année à la télévision, regardez l'Indy 500. C'est celle qui est la plus incroyable de toute l'année.
1: Ah, moi, j'ai trouvé ça absolument incroyable. Ça s'est battu jusqu'au dernier tour, là. Vraiment, là.
0: Oui, ça s'est battu jusqu'au dernier tour et avec un groupe de pilotes, les 4-5 premiers, des gars comme Scott Dixon, qui est le champion de la série IndyCar. C'est pas n'importe qui, c'est tous des pilotes, vraiment Alexander Rossi qui a fait de la Formule 1, qui est un ancien vainqueur de 1500 déjà. Tous ces pilotes-là étaient vraiment à la limite de tout le monde et vraiment, c'était exceptionnel. Moi, je le dis, là, si vous voulez le manquer, puis allez sur YouTube encore, j'imagine qu'il y a des extraits, des résumés qui sont sortis là depuis une semaine, mais vraiment, ça vaut la peine parce que c'est toute une course. Et habituellement, pas mal toujours comme ça, il faut bien le dire. Pour les pilotes d'IndyCar, gagner l'Indy 500, ça vaut autant que le titre. Hein, faut pas se le cacher que ça reste une course de très grand prestige avec à peu près 400 000 spectateurs dans les estrades. C'est géant, c'est énorme comme événement.
1: Ah ben moi, je peux dire que j'ai déjà assisté à deux reprises aux 500 000 live, c'est-à-dire sur place. Et j'ai toujours été hyper impressionné de la foule qu'il y a là, de l'atmosphère qui existe là. C'est absolument incroyable. Écoute, Philippe, il nous reste à peu près une minute et demie, 24 heures du Nürburgring. Est-ce qu'on a des pilotes de chez nous qui vont courir là-bas?
0: Oui, il y a Michael Grenier qui, clairement, est un des pilotes qui peut jouer la victoire en tant que pilote officiel Mercedes. Donc, Michael Grenier, il a gagné d'ailleurs en fin de semaine dernière une course à Spa-Francorchamps dans la série GT Open, pilote officiel Mercedes, un pilote de Québec, énormément de talent, peut-être pas très connu du grand public, mais vraiment qui mérite beaucoup d'attention. Donc, c'est clair que lui, il a des chances de victoire. Il y a aussi quelques pilotes canadiens comme Mark Wilkins avec une Hyundai Elantra N de classe TCR. Donc, lui, il n'a pas de victoire toute catégorie à sa portée parce que c'est une voiture de touring car. Mais quand même, il y a quelques pilotes canadiens. Mais je dirais que c'est surtout un très grand spectacle pour beaucoup de monde. Là aussi, on parlait de monte le bord de la piste. Au bord de la piste, Jacques, c'est vrai que les Allemands, là, c'est comme... Ils se font des estrades quasiment avec des caisses de bière le long de la piste. C'est assez exceptionnel. Il y a des pilotes qui disent on est un petit peu dans la brume dans certains virages. C'est pas parce qu'il y a de la brume, c'est la fumée des barbecues en général. Donc, c'est assez impressionnant quand même.
1: Écoute, on est revenu à la belle époque des courses qu'on avait sur des circuits chez nous à un certain moment. Mon cher Philippe, bon voyage, bon 24 heures, évidemment. Et puis, on se reparle très bientôt. Mais surtout, prends des photos pour nous.
0: Merci, toujours un plaisir, Jacques.
1: Merci, Philippe. Philippe Brasseur du magazine Pôle Position, rédacteur en chef, propriétaire. Je vous le dis, c'est la référence en sport auto, bien sûr, au Québec. 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Vous pouvez l'acheter en kiosque, bien sûr. Il est aux 24 heures du Nürburgring. On va aller faire une pause. Et au retour, Marc Bouchard est avec nous, comme à l'habitude.
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1: Troisième portion de l'émission, Marc Bouchard, cette semaine, va nous parler du Honda Pilot. Et on va parler d'un projet de surtaxe pour les véhicules électriques en Californie. Comme on copie souvent sur la Californie, est-ce que ça va venir chez nous? Salut, mon cher Marc.
2: Salut, mon cher.
1: C'est vrai qu'on copie sur la Californie pas mal souvent, hein?
2: Oui, surtout en matière de voitures électriques. Disons que la Californie sert de modèle très souvent. Et bon, on parle de loi zéro émission, de tout ce que tu veux, des quotas et tout. Même les aides financières, en fait, ont été calquées sur ce que la Californie fait. Et là, évidemment, ce projet de loi-là pourrait considérablement changer la donne, en tout cas au niveau de l'économie, pour ceux qui conduisent une voiture électrique.
1: Oui, tout à fait. Mais on va s'en parler tantôt. D'entrée de jeu, on va parler du Honda Pilot nouvelle génération, parce qu'on sait que chez Honda, on a renouvelé pratiquement tous les modèles dans les deux dernières années. Qu'est-ce que tu en penses, toi, du pilote?
2: Écoute, je trouve ça ennuyant comme la pluie.
1: Oh boy, OK.
2: C'est aussi simple que ça.
1: OK.
2: Déjà, l'Honda Pilot n'était pas le plus stimulant des VUS.
1: Non.
2: OK, on s'entend. Et on l'a rendu encore moins stimulant, je te dirais. C'est pas un mauvais véhicule, là. Et soyons honnêtes, c'est un excellent véhicule qui fait très bien ce qu'il a à faire. C'est-à-dire que, par exemple, dans le cas du Honda Pilot que je sais, le Trail Sport, qui est surtout tourné vers le hors-route, il y a des suspensions qui sont assez molles, ce qui te permet, quand tu es vraiment dans des circuits très accidentés, d'absorber là, tous les problèmes, puis de garder un confort qui est indéniable. Tu as le rouage intégral avec plusieurs modes de conduite. Hein. On le sait, du côté de Honda, c'est assez performant. Ça s'appelle le IVTM 4, qui est donc la version rouage intégral, qui s'avère en général assez efficace, un système qui est intelligent et qui fonctionne bien. Le reste, ben écoute, le problème en fait, c'est qu'il n'y a comme rien de spectaculaire dans ce véhicule-là, à part peut-être la couleur, parce que j'ai une version d'un bleu royal absolument impossible à manquer dans un stationnement.
1: OK.
2: Surtout que la plupart des chars sont gris, je peux te dire que ça sort en tabarouette.
1: Oui.
2: Mais pour le reste, t'es en dedans, il y a un bon système d'infodivertissement qui fonctionne bien, avec une recharge par induction qui est efficace. Apple CarPlay, Android Auto, sans fil, ça va très bien, mais l'ensemble est presque totalement noir. Ça donne pas un look très stimulant, même si tu le mets en mode sport où l'affichage devient rouge, là. C'est pas vraiment. Tu sais, du point de vue ergonomique, c'est bien pensé, mais du point de vue esthétique, je te dirais que c'est assez sobre, à la limite, presque ennuyeux. Bon, il y a quand même d'excellents points au niveau, entre autres, de la visibilité. On a des grandes vitres un peu partout. Donc, partout, sous tous les angles, vraiment, on a une excellente visibilité avec ce véhicule-là. Ça, définitivement, rien à dire. Mais c'est au niveau de la conduite, je vais être franc. On a voulu jouer la carte, justement, un peu trop hors-route, peut-être. On a voulu vraiment absorber davantage les chocs. Ce que ça fait, c'est que ça fait des suspensions très molles. Sur autoroute, on a l'impression d'être dans un bateau. Et quand on fait une conduite un petit peu plus appuyée en virage, ben là, on a l'impression que la carrosserie se déplace de gauche à droite. Écoute, c'est incroyable. C'est vraiment... honnêtement, ça m'a fait ralentir dans quelques virages. Je suis sûr que la voiture aurait tenu, là. C'est plus moi qui se sentais moins à l'aise, tellement il y avait un transfert de poids évident latéralement quand je prenais des virages appuyés.
1: C'est quand même spécial que Honda, qui nous a habitués dans les dernières décennies, quand même à des produits qui, émotivement, nous attiraient beaucoup. Et là, d'arriver avec un véhicule comme le Pilote, où il n'y a aucune émotion. Si tu rentres chez le concessionnaire, puis tu passes à côté, tu ne le remarques même pas.
2: Non, en fait, mais il n'est pas laid.
1: Non, c'est sûr.
2: Anodin.
1: Ouais, hein? Anonyme. Il est très anonyme.
2: C'est ça. On a un bon moteur. On a un moteur V6 3.5. C'est pas le même moteur 3.5 qu'on avait avant. C'est-à-dire qu'on l'a un peu modernisé, on l'a un peu modifié. On arrive avec un double arbre à cam en tête. Tu as évidemment le VTEC, là, qui est toujours très, très performant du côté de chez Honda. Donc, 285 chevaux, 262 livres-pieds. Boîte automatique 10 vitesses. Ça va bien, ça se comporte bien. Mais il y a comme rien qui le distingue. Et honnêtement, par rapport à ce qu'il était, puis moi, j'avais fait un long trajet avec l'ancien pilote. J'étais allé faire un road trip jusqu'en Virginie.
1: Okay.
2: Avec le véhicule. Ouais. Donc, ouais. J'avais eu l'occasion de le tester en masse. Et j'avais beaucoup apprécié cette conduite-là qui était plus, peut-être un peu plus rigide, à la limite, pas loin de ce que Acura nous proposait avec la RD Experiment.
1: OK.
2: Mais dans le nouveau, c'est pas du tout le cas. On l'a vraiment adouci. On l'a rendu beaucoup trop, presque trop confortable pour son propre bien-être. Donc, c'est pas un véhicule qui m'attire beaucoup, qui est quand même pas donné, là, hein? On parle d'un véhicule qui joue entre 50 et 63 000 $.
1: Ouais.
2: Mais c'est correct. C'est le prix actuel des VUS. Là.
1: Mais c'est quand même un grand format, c'est logeable.
2: Oui, beaucoup d'espace de chargement, ça je dois le dire. Là. L'espace arrière est bien pensé. Le dégagement pour les gens à l'avant comme à l'arrière, il n'y a pas de problème. Il y a de belles qualités, c'est indéniable. C'est un véhicule qui est super fiable. C'est un véhicule qui a une valeur de revente qui est sans équivoque une des meilleures dans sa catégorie. Il y a vraiment plein de bons côtés au pilote. Il manque juste un petit peu de personnalité. Tu sais, ça me fait penser, puis là, je vais dire une énormité, là, mais ça me fait penser dans le temps où on vendait des Corolla beige à l'intérieur beige. Là.
1: Ouais, ouais.
2: Le char était excellent, puis on n'avait rien à dire dessus, mais on n'avait justement rien à dire dessus.
1: mais c'est drôle, mais c'est parce que moi, j'ai un fils qui travaille chez un concessionnaire Honda, et je parlais avec son patron il n'y a pas si longtemps, qui me disait... l'an dernier, Honda avait peine à nous fournir les modèles qu'on voulait parce qu'il envoyait ça aux États-Unis. Est-ce que ça se peut qu'Honda ait travaillé ses modèles, ses nouveautés, en fonction du marché américain plus que du marché canadien?
2: C'est certain. Et je vais même aller plus loin. Plus que du marché québécois. Parce que on est au Québec une population d'amateurs de conduite.
1: Oui.
2: On aime des voitures qui ont une conduite qui est plus européenne, qui est plus dynamique, qui est plus axée vraiment vers le pilote. Alors que dans l'ensemble du pays, et tout comme aux États-Unis, on préfère des voitures plus confortables. Ça nous a donné dans le passé, rappelle-toi, des Volkswagen Passat qui ont presque doublé de format.
1: Oui.
2: Parce qu'ils étaient assemblés pour les États-Unis. Ça nous donne une Honda encore, qui est une excellente voiture, mais qui est encore immense par rapport à ce qu'elle était auparavant. Tu sais, la nouvelle Civic, là, comparée aux anciennes Civic, je vais t'en mettre deux anciennes dans la nouvelle. Là.
1: Ah oui, tout à fait. Écoute, la nouvelle Civic est grosse comme une génération ou deux générations d'accord.
2: C'est ça. T'sais? Exactement. Donc, on a vraiment pris un tournant chez Honda qui est moins stimulant du point de vue dynamique, qui est tout aussi efficace au niveau de la voiture comme telle. Par contre, je veux te dire que j'ai été un peu déçu de la consommation de carburant. Moi, j'ai fait l'aller-retour au Québec, entre chez moi et Québec, sur autoroute seulement. Et je te le dis, là, je roulais comme tout le monde, là, à vitesse permise ou mettons, à vitesse respectée, là, 110, 112, là,
1: ouais.
2: sur le régulateur de vitesse. Et j'ai fait 10,8 litres au 100.
1: Oh, c'est beaucoup, ça.
2: C'est vraiment beaucoup pour un gros véhicule avec lequel j'ai pas poussé, là. Je suis pas allé en route, j'ai pas fait le fou, j'ai pas fait d'accélération vive. C'était vraiment beaucoup. Ça m'a un peu déçu.
1: Mais les V6 japonais, tout constructeur confondu, ont jamais été non plus des chefs-d'œuvre d'économie. Regarde le Pathfinder, là. Tu feras pas 6 litres au 5 que ça, là.
2: Non, effectivement.
1: Hein?
2: On n'est pas dans quelque chose de non. très économique. Tu as bien raison.
1: Ouais.
2: Mais, tu sais, ça va bien. Tu comprends? Je suis un peu partagé parce que je le sais que le pilote est bon. Je sais que c'est un bon véhicule. Puis, je peux pas ne pas le recommander parce qu'il est efficace, il est fiable, il a une bonne valeur de revente. Tu sais, il y a plein de qualités pour lui. D'un autre côté, écoute.
1: Ça manque d'émotion, carrément.
2: Je me suis arrêté faire un petit somme à Altroutière en revenant là, parce que j'étais pour m'endormir là. Là.
1: Hey boy, oui, OK.
2: Bon, j'exagère, mais tu comprends ce que je veux dire.
1: Ouais, ouais.
2: En revanche, je dois te dire que j'ai pas essayé dans du lourd off-road. OK, j'ai pas essayé. Je sais que le Transport est prévu pour faire un peu de hors-route.
1: Ouais.
2: J'ai pas essayé dans du lourd hors-route avec ça, bien entendu. Je me suis dit, bon, peut-être en fin de semaine si j'ai l'occasion. Mais peut-être que justement, ces suspensions-là que j'ai trouvées trop molles sur la route vont être un avantage dans du hors-route.
1: Mais je dois t'avouer que j'ai le passeport à l'essai cette semaine, qui est ton pilote, mais raccourci. Puis qui est supposé d'avoir un petit peu plus de caractère, justement, en route, là. Puis je dois te dire que moi non plus, là, j'éprouve pas une émotion profonde pour ça, là.
2: Ben, tu sais, j'ai essayé la Honda Civic et mon fils a essayé la Honda Civic Touring la semaine dernière.
1: Ouais.
2: Puis il est débarqué de là en disant, père, c'est correct.
1: Ouais, c'est ça.
2: Et pourtant, une Honda Civic, c'est un véhicule qui avant suscitait les passions, attirait une certaine clientèle, mais là, ce n'est plus le cas. On a vraiment aseptisé la gamme complète chez Honda, ce qui est un peu dommage, mais ça n'en fait pas des moins bons véhicules pour autant.
1: Non.
2: C'est juste que vous devez tempérer vos attentes un peu à l'égard de la sportivité du véhicule, alors que, bien sûr, ça, c'est plus ce que c'était du côté d'Honda.
1: On a voulu charmer une autre clientèle, peut-être un peu plus vieille, puis surtout la clientèle de nos voisins du Sud et la clientèle de l'autre côté de la frontière Québec-Ontario. Là. Moi, j'ai l'impression que c'est plutôt pour ça, parce que les chiffres de vente du constructeur sont toujours là. Là. T'sais, on en vend des véhicules. Mais au Québec, c'est un petit peu plus compliqué parce que, comme tu dis, on est un petit peu plus latin, nous, au Québec. Donc, on va avoir quelque chose qui est un petit peu plus de mordant, un petit peu plus de guts que ça. Mais regarde, comme tu dis, c'est loin d'être un mauvais véhicule. C'est fiable. Ça a toutes les qualités. Tu ne retournes pas chez le concessionnaire régulièrement pour des rappels ou pour des réparations. Ça, c'est le cas. C'est vrai.
2: Non, exactement. Vrai. Juste, par contre, tu dis que les ventes sont là, c'est vrai, mais il y a quand même une certaine diminution. D'abord, parce que les prix ont augmenté considérablement du côté de chez Honda, on le sait. Et d'autre part, si tu regardes Honda Civic qui a été pendant je ne sais pas combien d'années la numéro un dans les voitures vendues au Québec, elle n'est plus à ce niveau-là. Là. Mais il faut donner à sa décharge que ce sont des VUS qui ont pris la place.
1: Ouais.
2: Donc, elle a perdu du terrain au profit des VUS, comme toutes les autres voitures.
1: Mais à la défense de Honda, c'est que les Civic étaient envoyés aux États-Unis.
2: Oui.
1: Moi, mon fils me disait tout le temps, on n'est pas capable d'avoir d'auto. Ça a été de même pendant pratiquement toute la pandémie, parce que les voitures traversent la frontière. Et il dit, pourtant, il est fait chez nous. Fait que c'est évidemment, les concessionnaires ont chialé, ont crié, mais ça semble pas vouloir se rétablir encore. Ça veut dire qu'on envoie ça dans le Sud, parce que là, c'est payant, et c'est payé en argent américain en plus. Hein?
2: Exactement. Tu vois, c'est... Écoute, la stratégie est claire du côté de Honda.
1: Ouais.
2: Un peu décevante pour nous, mais en même temps, regarde.
1: Regarde juste le département des relations publiques de chez Honda Canada, comment ils négligent le Québec. Hein?
2: De quoi tu parles?
1: Ah, je ne sais pas. Là, je parlais. Mais ils n'en ont peut-être plus de département de relations publiques. Ça se peut, ça.
2: Écoute, ça se peut. On sait qu'il y a une agence qui s'occupe du Québec, mais ils font juste les bookings de voitures de presse.
1: Ouais.
2: Ça fait une éternité
1: de
2: parler en personne à quelqu'un de chez Honda.
1: Non, moi non plus. Fait que, on est probablement sans intérêt pour eux. En tout cas, ça, c'est un autre débat. En Californie, cet État très vert des États-Unis, on veut imposer maintenant une surtaxe aux propriétaires de véhicules électriques.
2: Ouais, ça, c'est un projet pilote qui est actuellement en train de se mettre en place.
1: C'est assez concept quand même, un projet pilote, l'essai du pilote. Ouh.
2: Oui, c'est, tu vois, je suis fait de même, moi, écoute.
1: Okay, bon, oui.
2: J'y avais pas pensé, mais je vais prendre le crédit quand même.
1: OK.
2: Alors, effectivement, c'est un projet pilote. Actuellement, on cherche 800 volontaires pour participer à ça. C'est-à-dire que ces gens-là vont recevoir une contribution là pour partager leurs données. Ils veulent vérifier si c'est possible de suivre effectivement les véhicules électriques. Pourquoi? Parce qu'on veut facturer aux gens ce qu'on appelle un road charge. Donc, c'est une taxe kilométrique. On en a parlé beaucoup chez nous à un moment donné.
1: Ouais.
2: On disait que ça ne serait jamais. Mais là, en Californie, on est en train d'y penser. Ça pourrait aller jusqu'à 3,5 sous au kilomètre, si tu veux.
1: OK.
2: Ce qui voudrait dire, pour à peu près 20 000 kilomètres, à peu près 700 à 800 $ par année.
1: OK.
2: Ça, c'est ce qu'on envisage actuellement.
1: Puis là, j'entends déjà les propriétaires de véhicules électriques nous dire, pourquoi ça? Parce que comme vous ne mettez pas d'essence dans vos véhicules, vous ne payez pas de taxes, donc vous ne contribuez pas à l'entretien du réseau routier.
2: Exactement, et c'est exactement la raison qui a été soulignée par les gens qui ont présenté le projet en Californie. Ils sont vraiment là, ils sont très sérieux, ils sont en train de le faire. Évidemment, il y aura des... selon eux autres, il y aura peut-être des taux variables selon les régions où tu vas être, mais en tout cas, on veut vraiment le faire. Et ça irait jusque-là. Écoute, on dit que actuellement, 80 % des taxes sur le carburant en Californie servent à réparer les routes, entre autres.
1: Bon.
2: Donc, évidemment, si on perd une partie de ça à cause des voitures électriques, bien là, clairement, ça va affecter quelque chose. Il y a quand même un élément qu'il faut retenir. Ils se parcourent, selon leurs données, 350 milliards de kilomètres par année en Californie.
1: OK.
2: OK.
1: OK.
2: À 300, mettons 300, parce que ça va se calculer mieux,
1: oui.
2: du kilomètre,
1: oui.
2: si j'ai bien compris, ça fait un peu plus de 1000 milliards de dollars qui seraient récupérés comme ça.
1: Oui, mais là, il faut s'entendre, c'est juste les véhicules électriques qui vont payer
2: oui.
1: ça. Là.
2: Moi, je te parle si tout le monde était soumis okay. à la taxe kilométrique. Là.
1: OK. OK.
2: Ça commence à être de l'argent. Ça commence à faire des belles routes en asphalte, ça, là.
1: Oui, monsieur. Oui, monsieur.
2: Milliards. Mais donc, on est actuellement en train de mettre en place ce système-là. Écoute, et là, je vais me faire traiter d'oiseau de malheur, puis je vais me faire encore chicaner, c'est sûr. Mais je suis profondément convaincu qu'on va en arriver à quelque chose de similaire chez nous, éventuellement, que ce soit par le biais d'une taxe kilométrique, que ce soit par l'augmentation ou la modulation des tarifs électriques, parce que, contrairement au Canada, en Californie, l'électricité ouais. n'est pas étatisée.
1: Non.
2: Donc, ce sont des compagnies privées qui chargent le tarif qu'ils veulent bien.
1: Oui.
2: Chez nous, on pourrait contrer ça en utilisant les tarifs électriques. Mais là, c'est encore une fois...
1: Et, y a même, et on discute même actuellement, il y a déjà dans la pensée du gouvernement, l'augmentation du prix des plaques pour les véhicules électriques aussi. Aller chercher l'argent manquant là. Ouais.
2: Et je te rappelle que dans certaines provinces déjà, la ouais. Saskatchewan et le Manitoba notamment, on facture déjà 200 $ par année aux propriétaires de voitures électriques sur leur plaque de
1: matriculation
2: pour payer le supplément. Oui. Et il y a jusqu'à maintenant 8 États américains qui font la même chose. Donc,
1: oui.
2: Écoutez, je ne vais pas vous décourager si vous avez une voiture électrique, là, mais profitez de l'économie maintenant, parce que ça se peut que dans 2 ans, vous en fassiez pas mal.
1: Fort probablement. Hey, merci, mon cher Marc.
2: Ça fait plaisir, mon cher.
1: On se reparle la semaine prochaine. C'était Marc Bouchard qui nous parlait du Honda Pilot et également d'une petite surtaxe pour les véhicules électriques qui pourrait venir chez nous éventuellement. J'espère que l'émission vous a plu. C'est déjà tout en ce qui nous concerne. Je vous donne rendez-vous la semaine prochaine, bien sûr, comme à l'habitude. On n'arrête jamais. Mais en attendant, soyez prudents. Bonne route.
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2: Ah ben bon dimanche après-midi, tout le monde, sortez sans galerie, branchez la radio. C'est l'heure de votre vibration locale sur C-Média. C'est Steve Harquell et c'est qui s'installe avec vous autres jusqu'à 18h. Le soleil, les nuages sont dans le ciel, la musique va être bonne. Puis, on est là pour fêter la fin du mois d'août. En grand, on lâche pas la patate, on monte le volume, puis on commence ça direct là. Tout le monde, ensemble. On découvre maintenant Aboiteau, un groupe acadien qui mélange énergie rock et identité culturelle avec une présence qui dépasse maintenant les frontières du Nouveau-Brunswick.

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De Fredericton, Connor Fox apporte une touche de blues, de rock et de racines avec une guitare qui raconte presque autant d'histoires que ses chansons. On écoute ensemble Connor Fox avec sa chanson « Ain't No Time ».

en nouveauté sur nos ondes, le tout dernier single de l'Acadien Tommy Bolger, sorti il y a à peine une semaine. L'auteur, compositeur, interprète délaisse le rock pour un son acoustique ultra intime. Un hommage poignant intitulé Pauline, à découvrir dès maintenant.

Avis aux amateurs de bonne musique. L'excellente Maggie Savoie vient tout juste d'être confirmée pour la deuxième édition du Blues Crawl de Shediac le 24 septembre prochain. En attendant de la voir sur scène, on se plonge dans son univers folk blues unique. On l'écoute dès maintenant à Vibration Locale.

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envie de nouveautés rock? Ne cherchez plus. On vibre aujourd'hui au rythme du groupe Run the River, un groupe indépendant de la capitale qui gagne rapidement du terrain partout dans la province. Une signature indie percutante à découvrir absolument. Montez le son. Voici leur toute dernière pièce.

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Envie d'une évasion musicale? Direction la Nouvelle-Écosse avec Christine Martel. L'auteur, compositrice, interprète vous propose un folk pop enveloppant, inspiré par la nature et la résilience. On plonge ensemble dans l'album « Allume mon courage ». C'est tout de suite sur notre antenne.

Le blues coule littéralement dans ses veines. Fils de la légende Dutch Mason, le musicien indépendant Garrett Mason trace sa propre voie avec brio en Nouvelle-Écosse. Artiste originaire de Dartmouth qui nous propose un savoureux mélange de roots et de rock qui va vous faire taper du pied. On l'écoute.

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3: Déjà 15h qui sonne, puis le party fait juste commencer sur C Média. Steve Harquell est avec vous autres pour la deuxième heure de vibration locale. Que vous soyez sur la route en train de virer des burgers sur le barbecue ou de relaxer en famille, j'ai la meilleure musique de chez nous pour vous faire taper du pied. Restez branchés, on va passer un bon moment ensemble.

Attention les oreilles. Voici de la haute voltige à la guitare. On s'écoute le virtuose Maxime Cormier, sacré artiste acadien de l'année par Musique Nouvelle-Écosse. Ce musicien indépendant de Chéticamp livre des pièces instrumentales d'une beauté à couper le souffle. Montez le son. Voici un morceau de Maxime et Gervais Cormier qui comprend The Way to Jurek, Chorus Jig, Tarson Volange et The Clay Pipe à l'émission Vibration Locale.

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nouveautés d'ici. L'infatigable Rick Reese, originaire de la région de Moncton, vient tout juste de lancer le vidéoclip officiel de sa chanson « Thinkin' and Drivin'», un avant-goût électrisant de son prochain album « Just Go Nuts ». Le country rock prend toute la place. Écoutez bien.

Une belle dose de sourire sur nos ondes avec Hey Bonheur, signé Hubert Cormier. On enchaîne immédiatement avec une autre grande fierté de notre scène musicale, la talentueuse Julie Aubé. Sortez vos drapeaux. Elle nous interprète son magnifique hymne folk intitulé « Nouveau-Brunswick ». Montez le son.

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3: On espère que vous avez passé un magnifique week-end. Hier après-midi, le Container Village de Saint-Jean a vibré au son d'un monument de notre musique. Membre de l'Ordre du Canada, le légendaire Lenny Gallant a offert tout un spectacle pour l'événement Area 506 as Folk. Et la fête ne s'est pas arrêtée là, puisque la formation locale Dram and a Draw était aussi de la partie pour faire lever la foule. On monte le son, les voici.

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3: Le cap de 16h est traversé. Vous écoutez Vibration locale avec moi, Steve Harquell, au micro pour entamer la deuxième moitié de notre après-midi. Le rythme ralentit pantoute sur ces médias. J'ai encore une méchante belle gang de chansons et d'artistes de notre coin à vous partager. Laissez faire le fla-fla. Profitez de ce beau dimanche. On continue la route ensemble. Avec le country francophone qui est à l'honneur aujourd'hui sur nos ondes, on s'arrête sur l'un des visages incontournables de notre scène locale, Andy Bust. Après avoir fait jaser avec sa collaboration Sur le chemin, il est de retour en force avec un single en solo qui tourne déjà partout, intitulé « Se retrouver ». Avec ses mélodies accrocheuses et son refrain rassembleur, cette chanson s'impose comme un véritable hymne aux retrouvailles et aux soirées festives. Préparez-vous donc à chanter en chœur. Voici Andy Bust avec « Se retrouver ».

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C'était la chaleureuse voix de chez nous, Linda Arsenault, qui venait tout juste de nous faire vibrer au rythme de son excellente pièce « Redneck Girl ». Une magnifique dose d'énergie bien de chez nous pour embellir notre programmation en ce beau dimanche. Pour la suite, on reste dans les Maritimes, mais on change de registre en traversant la frontière vers la Nouvelle-Écosse. Place au talent brut du duo Campbell and Johnson. Grand gagnant au prix Ici à Maze. Ils font tourner toutes les têtes sur la scène roots et blues actuelle. Bonne nouvelle d'ailleurs, ils continuent de faire voyager leur superbe matériel disponible sur leur dernier CD. On s'arrête aujourd'hui sur un extrait incontournable de leur répertoire. C'est électrique, c'est accrocheur, puis ça s'intitule « Don't Leave Me Hanging ». On monte le son, c'est parti.

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déjà presque la fin de notre troisième heure ensemble ici à Vibration Locale. Le temps passe vite, mais pas d'inquiétude. La bonne musique locale reste avec vous jusqu'au bout. Et puisqu'on parle de vibration bien de chez nous, que diriez-vous d'un petit classique de l'humour d'ici pour chasser la grisaille? Sortez vos parapluies, on s'écoute tout de suite la revue acadienne avec leur excellent titre « Encore de la pluie ». Restez là.

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3: 17h pile, puis c'est le début de notre dernière heure ensemble. Steve Harquell avec vous autres pour étirer notre beau dimanche de week-end le plus possible. On va gratter la guitare puis chanter fort pour cette fin de journée du mois d'août. Sortez les petites frettes, rassemblez les voisins. On donne tout ce qu'on a jusqu'à 18h sur ces médias.

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S'il y a une artiste mondiale qui a su prouver que la musique country n'a pas de frontières, c'est bien la légendaire Dolly Parton. Récemment disparue dans la dernière semaine, la reine de Nashville laisse derrière elle un héritage colossal qui continue de résonner de façon vibrante, ici même dans l'Est du Canada. Dolly Parton n'était pas seulement une voix, elle était un modèle d'authenticité, de résilience, de générosité. Elle a tracé la voie à des générations de femmes qui ont osé prendre leur place, guitare à la main, pour raconter leurs propres histoires. Aujourd'hui, on s'arrête dans nos provinces de l'Atlantique pour écouter comment cette influence a façonné le parcours de deux artistes exceptionnels de chez nous. D'abord, direction le Nouveau-Brunswick avec l'incomparable Flo Durel, originaire de Baie-Sainte-Anne et fier représentant de la musique country acadienne. Flo a été intronisé au New Brunswick Country Music Hall of Fame. Dès l'âge de 5 ans, elle chantait déjà dans les concours locaux, inspirée directement par les arrangements traditionnels et la pureté vocale de Dolly Parton. Avec sa voix puissante et chaleureuse, Flo Durel incarne cette même passion brute et ce respect des traditions country. On l'écoute ensemble.

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Quelle voix magnifique! Deux chansons qu'on vient d'écouter ensemble par Flo Durel. Et cette passion, on la retrouve aussi vibrante si on traverse la frontière vers la Nouvelle-Écosse pour aller à la rencontre de Jackie Putnam. Originaire de Debert, Jackie est une véritable sensation country pop qui fait fureur avec son album The Phoenix. Pour Jackie, Dolly Parton est bien plus qu'une idole. C'est un guide spirituel et musical. Elle raconte souvent comment les chansons de Dolly l'ont aidée à traverser les moments les plus sombres de sa vie. Récemment encore sur scène, elle offrait une reprise bouleversante de Coat of Many Colors, une chanson qui lui rappelle ses propres racines familiales. Installez-vous confortablement. On savoure maintenant le talent de la Nouvelle-Écosse avec Jackie Putnam.

Avec 18 heures qui s'approchent tranquillement, pas vite, on va finir l'émission d'aujourd'hui avec plusieurs nouveautés musicales qui ont récemment sorti sur diverses plateformes. Entre autres, on va écouter Petit Kodiak avec Coïncidence. On va entendre aussi Fabien Légère avec sa chanson I Won't Call Your Name Anymore. Par la suite, Justin Guitare avec Femme Alpha. José-Anne Saint-Onge avec Faut pas que tu pleures. Et finalement, on va écouter Jason et Chantal avec Pont Snowball. Mon nom, c'est Steve Harquell, et puis j'espère que tu as apprécié l'émission Vibration Locale d'aujourd'hui, puis on se revoit la semaine prochaine.

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4: Pour célébrer la rentrée tout en gourmandise, l'Alliance française à Halifax vous invite à déguster une délicieuse part de quiche de chez LF Bakery. Rendez-vous à l'Alliance le samedi 12 septembre à midi pour vous régaler. C'est au 5509 rue Young que ça se passera. Pour plus d'informations, visitez ao-halifax.ca et cliquez sur l'onglet « Événements » ou écrivez à Mélanie à culture@afhalifax.ca. Le vendredi 23 octobre à 19h30, rejoignez-nous pour l'ouverture de la 15e édition du FrancoFest pour une soirée en musique avec le groupe acadien au son blues, rock et folk, les Blue Charms, et le groupe trad québécois, le Diable à 5. Rendez-vous à la Chaloupe au 3151 rue Oxford. Pour plus d'informations et pour acheter des billets, visitez ao-halifax.ca et cliquez sur l'onglet « Événements ». Le Centre de ressources des familles militaires d'Halifax et Région a le plaisir de vous inviter à participer à Blue Nose Bienvenue 2026, notre événement annuel de bienvenue à la communauté. Blue Nose Bienvenue rassemble les membres des Forces armées canadiennes, les vétérans, les familles et les partenaires communautaires pour une journée de découverte et de rencontre. Les participants pourront découvrir des ressources locales, des organismes communautaires, des clubs, des exposants, des démonstrations militaires, des activités familiales, du divertissement et bien plus encore. Rendez-vous le samedi 12 septembre à 10h au Sea King Club à Shearwater. Pour plus d'informations, écrivez à Serena Hu à engagement@ccgh.ca ou composez le 782-414-0387.
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